Des échelles chromatiques descendantes aux orchestrations délicates progressivement mutilées, des contre-mélodies au long cours, des harmonies vocales en surimpression et de véritables paniques instrumentales à titre de commentaire rendent justice à une pièce au titre à la fois absolument clair mais sibyllin une fois rapporté à la musique qu'il désigne. Si tu es si malin, pourquoi n'es-tu pas riche ? Ironie désespérée et vigoureuse de Julius Eastman, black, gay, impie et provocateur, mort à l'âge de 50 ans en 1990, et qui se voit remis à l'honneur aux États-Unis, notamment par l'énergie du collectif originaire de Los Angeles, Wild Up. Né et mort aux mêmes endroits qu'Eastman, respectivement à New York et à Buffalo, dans l'état de New York, où il occupait la chaire d'Edgar Varèse à l'université, Morton Feldman a ouvert à sa façon la voie de cette répétitivité largement aléatoire et non systématique. Et s'il reste plus connu pour ses pièces purement instrumentales et au long cours, quelle merveille que cette collaboration avec la chanteuse et compositrice Joan LaBarbara.

La musique si particulière, guidée par sa seule inventivité, par-delà la répétition de motifs musicaux qui apparaissent, évoluent et disparaissent comme autant de micro-organismes vivants. Musique de Morton Feldman, reprise ici et comme remixée par Alexandre Herrer pour le 11h11 Orchestra. Juste auparavant, c'était la voix de Joan La Barbara que l'on pouvait entendre dans Three Voices de Feldman toujours. Et c'est avec Joan La Barbara, compositrice, Joan La Barbara et sa musique électroacoustique que je vous propose de poursuivre sur La Contemporaine, la web radio des musiques contemporaines signée France Musique et sur l'appli Radio France. Joan La Barbara et ses rêves berlinois en 1983. Plutôt des cauchemars, je dirais, imprégnés de son expérience quotidienne du Berlin d'avant la chute du mur, avec ses sons inoubliables et renvoyant chacun à la fragilité de sa condition de Berlinois coincé entre les deux blocs. Et ce sont d'ailleurs les seuls sons autres que ceux de la voix humaine présents sur cet album marquant dans le parcours de Joan La Barbara qu'est Sound Paintings.

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La musique de la compositrice et chanteuse états-unienne Joan LaBarbara sur La Contemporaine et sur France Musique, entre exploration vocale pour le moins étendue et composition électroacoustique aux résonances intimes.

On se plaît à imaginer que l'indicatif de Roissy fit la fortune de son compositeur Bernard Parmigiani dès lors qu'il fut joué des milliers de fois depuis la mise en fonction de l'aéroport parisien en 1974. Quoi qu'il en soit, ce drôle d'oiseau qui nous invite, on peut s'aventurer à le dire, à nous envoyer en l'air, a su résister à l'usure du temps, ce qui pour son espèce musicale est en soi une performance historique. Nous serons en compagnie d'autres drôles d'oiseaux durant les trois heures qui vont suivre, à commencer par un autre compositeur du GRM, François Bayle, et ses trois rêves d'oiseaux. Ici, se marie avec délices, électronique, chants d'oiseaux, rire, babil, motifs instrumentaux joués au cor, au bois, harpe et vibraphone.

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1: Après les trois beaux oiseaux de paradis du japonais Tomonari Igaki et les oiseaux du cratère du hongrois Miklós Sugár, qui nous invitaient à la poésie et à l'évasion dans un univers créatif situé entre imaginaire et réalité, place aux oiseaux de l'italien Luigi Ceccarelli, qui évolue dans un univers électronique également, mais avec une part plus importante dévolue à l'acoustique, ici la clarinette basse, très percussive dans un premier temps, plus douce dans un second.

Sur la contemporaine, danse de migration et oiseaux de terre et ciel, les deux dernières parties d'Histoire naturelle ou les roues de la terre de Pierre Henry. Selon le compositeur, une pré-apocalypse, une cantate philosophique, un acte physiologique de son direct. En exergue, cette citation de Shohei Imamura, « Les insectes, les animaux et les hommes se ressemblent dans le sens qu'ils naissent, excrètent, se reproduisent et meurent. » Et celle d'Emmanuel Berle, « L'écologie tend à combler le fossé que l'industrie a creusé entre l'homme et les animaux. » Place à présent au Finlandais Rautavaara avec son concerto pour oiseaux et orchestre baptisé Cantus Arcticus. Les chants d'oiseaux ont été enregistrés en Arctique et au nord de la Finlande.

Si l'arbre animé d'oiseaux extrait des signes de Maurice Ohana ne recourait pas à l'électronique ou au son préenregistré, il en va de même pour le réveil des oiseaux du compositeur ornithologue le plus célèbre, Olivier Messiaen.

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Le troisième des huit mouvements composant le Quatuor pour la fin du temps est dévolu à la clarinette et s'intitule « Abîme des oiseaux ». Richard Stoltzmann en est l'interprète. À sa suite, Shani Di Luca a choisi de convier les chants des plongeons imbruns et catmarins du cercle polaire et ceux de la chouette chevêche et du cirli du désert. C'est sur le cinquième mouvement de la même œuvre intitulée « Louange à l'éternité de Jésus », initialement destinée au violoncelle et au piano. Par ses sortilèges, Di Luca donne à cette œuvre précédant la période ornithologique de Messiaen une parure prophétique.

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1: Dans l'opus à venir, Bestiarium, Mauricio Kagel analyse la relation de l'homme à l'animal et notamment au volatile, une musique basée sur des apôts et des pipeaux de chasse provenant de l'Hexagone et du Brésil. Il fait œuvre ici d'écologiste et nous questionne en nous rappelant que nous sommes encore aveuglés par des siècles d'élevage.

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1: Le compositeur péruvien Jimmy Lopez s'affranchit de l'utilisation d'instruments, de rythmes et de mélodies issues de la musique traditionnelle péruvienne pour son concerto pour violoncelle, Lord of the Air. Néanmoins, tout en se libérant de ses attaches trop typées et en s'exprimant dans un langage mélodique et harmonique plus personnel, il réussit à nous faire ressentir l'ombre poétique du grand condor des Andes qui plane sur les quatre mouvements de l'œuvre, successivement Saut dans le vide, L'ascension, Au plus haut dans le ciel et Le retour.

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1: Retour à l'électronique sur la contemporaine et à un compositeur estampillé GRM. Commande de Radio France, Birds de Daniel Teruggi est une œuvre puissante. Philosophique, ornithologique, liturgique, cette partition fait appel à un matériel sonore varié. Signaux acoustiques produits par les oiseaux mêlant chants, battements d'ailes ou picotements, symbolisme avec le son des avions, mythologie avec l'évocation du phénix symbolisé ici par l'écriture du compositeur. L'acousmatique, nous dit Teruggi, fonctionne ici comme un télescope qui nous projetterait dans un monde uniquement ornithologique, virtuel et atteignable seulement à travers notre imaginaire.

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1: Le regretté Jean-Claude Risset, un des champions et des pionniers de l'électronique dans la création musicale, aborde le thème des oiseaux dans une de ses compositions majeures, Sud. La pièce, commande du ministère de la Culture à l'initiative du GRM, utilise principalement des sons enregistrés dans le massif des Calanques à Marseille, ville où l'homme s'est éteint en novembre 2016. Le naturalisme y affronte l'électronique dans un élan tout de contrôle, de maîtrise et de passion.

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1: Instinct, pièce pour clarinette, basson, percussion, piano, accordéon et contrebasse du compositeur français Bastien David, né en 1990, a l'honneur d'accueillir en première plage l'auditeur du disque des 50 ans de l'ensemble 2E2M fondé par Paul Méphano en 1972, un disque baptisé Entrance en hommage à Fausto Romitelli dont l'œuvre éponyme figure sur ce même disque. Bastien David a reçu l'enseignement de trois figures de la création musicale, Bernard Cavana, José Manuel López López et Gérard Pesson. En 2022-2023, il a été l'artiste résident de l'ensemble 2E2M. Bastien David considère le son comme une matière organique. Dans Instinct, pièce créée en octobre 2020, durant le festival Viva Villa en Avignon, il imagine les transformations du son comme une mutation progressive, avec des imprévus et des continuités. La musique prend alors l'apparence d'un espace, d'un liquide, d'un solide, s'agrège, se désagrège, se transforme ou se rompt. Écoutons donc Instinct, œuvre pour laquelle Bastien David utilise un des 6 modules de son métallophone, instrument de percussion microtonale qu'il a lui-même inventé et fait réaliser.

0: Instinct de Bastien David, interprété par des membres de l'ensemble 2E2M, Véronique Fèvre à la clarinette, Médéric Debac au basson, Véronique Briel ou bien alors chez Umkin au piano, Pascal Comté à l'accordéon, Tanguy Ménez à la contrebasse et François Vallet-Tessier à la percussion et notamment au métallophone, plus particulièrement un des 6 modules constituant la totalité de l'instrument, un instrument de percussion microtonale dont le compositeur Bastien David est l'inventeur. Pour ce projet, il a reçu le soutien de la Fondation de la Banque Populaire et de l'Académie des Beaux-Arts. En mai 2022, on a d'ailleurs pu entendre le métallophone dans toute sa splendeur, avec ses 6 modules, représentant en tout 216 lames, dans la première grande œuvre pour l'instrument complet, signée également Bastien David, et intitulée « Les Métamorphoses », un ballet gestuel, immersif et sonore.
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0: 1972, année de naissance de l'ensemble 2E2M, est également celle du compositeur français François Sarran, auteur de compositions pluridisciplinaires. Il a étudié avec des compositeurs renommés comme Jonathan Harvey et Philippe Manoury et a enseigné à l'IRCAM et à l'Université des Arts de Berlin. Sa pièce, baptisée Central Park, se distingue par son intégration de différents médias, créant une expérience immersive qui combine musique instrumentale, électronique et éléments visuels quand on a la chance d'assister à un concert. La création de cette œuvre a eu lieu le 18 octobre 2014 durant le festival de Donaueschingen. En voici l'enregistrement.

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1: L'enregistrement de la création de Central Park avec un Z à Central de François Sarran lors du festival de Donaueschingen en Allemagne en octobre 2014. Ce titre Central Park est une référence directe à Central Park à New York, mais avec une orthographe germanisée, peut-être un clin d'œil au pays où elle fut créée. Cette partition réunit 9 instrumentistes et un dispositif électronique qui, on l'aura remarqué, fait une grande place à la voix humaine, une constante dans l'œuvre de François Sarran. Nous nous en rendrons compte tout à l'heure avec une autre de ses partitions, l'Enfer. Ici, dans Central Park, on pouvait bien sûr s'imaginer à assister à la criée ou à une séance de vente aux enchères. Sur la durée de l'œuvre, le texte est souvent fragmenté. La voix n'est alors pas seulement vectrice de mots, mais devient un instrument à part entière, intégré dans la texture sonore globale de l'œuvre. En parlant de fragments, voici Fragmenta Passionis, soit Fragment de la Passion, composé par Wolfgang Grimm en 1968. Une œuvre dense, intense et expressive pour chœur a cappella, constituée de 5 motets basés sur des textes de la Passion du Christ tirés des 4 évangiles du Nouveau Testament.

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Fragmenta Passionis, œuvre de jeunesse de Wolfgang Grimm, composée en 1968 alors qu'il n'avait que 16 ans. Ici, dans l'enregistrement de Hans Christoph Rademann, à la tête du chœur de chambre du RIAS de Berlin, réalisé dans le cadre d'un disque fêtant les 60 ans du compositeur pour le label Harmonia Mundi. C'était en 2012. Les fragments tirés de l'Évangile sont successivement « Alors tous l'abandonnèrent et s'enfuirent », Marc chapitre 14, verset 50. « Tous crièrent, crucifie-le, crucifie-le », Matthieu chapitre 27, verset 22. « Père, pardonne-leur, car ils ne savent pas ce qu'ils font », Luc chapitre 23, verset 34. « Jésus poussa de nouveau un grand cri et rendit l'esprit », Matthieu chapitre 27, verset 50. « Vraiment, cet homme était le Fils de Dieu », Marc chapitre 15, verset 39. À suivre, les trois miniatures pour violon solo de George Benjamin, composées en 2002. Chaque miniature explore une facette particulière de la technique compositionnelle du londonien et elle est dédiée à un ou une amie du compositeur, successivement à Lullaby for Lalith, une berceuse pour Lalith, et A Cannon for Sally, un canon pour Sally, sont dédiés à Lalith et à Sally, amie du compositeur, et Lauer Lied, la troisième miniature, chanson pour Lauer, est dédiée à Klaus Lauer, ami du compositeur et mécène important pour la musique contemporaine. Nous écoutons la violoniste allemande Caroline Fittmann, figure éminente dans le milieu de l'interprétation de la musique contemporaine. Née en 1976, elle est également la sœur du compositeur et clarinettiste Jörg Widmann.

L'altiste japonaise Yoshiko Kawamoto interprétait Cadenza per viola solo du polonais Krzysztof Penderecki. Le style radical du compositeur, si évident dans son quatuor à cordes des années 60, n'est pas apparent dans cette pièce très accessible composée en 1984. Il n'y a pas de ligne de mesure et l'interprète est libre d'en déterminer le tempo. Cette interprétation de 2002 figure sur le disque Viola Space, l'alto dans l'espace chez Bis Records, et illustre la série de concerts imaginés par une autre célèbre altiste japonaise, Nobuko Imai, mettant l'instrument en valeur, qu'il soit nommé alto, viola, brace, violetta ou violette. Après le violon et l'alto, voici le violoncelle, il en faut pour tout le monde, et plus particulièrement le violoncelle en partage, titre d'un disque B-Records paru en 2024, donnant carte blanche à la violoncelliste française Marie Ithier. Dans la pièce d'Augustin Brault, de l'un l'autre, le violoncelle est à la fois chant et contre-chant, soliste et chambriste. Augustin Brault versant plutôt dans le rock metal avec des effets Larsen, de la distorsion des sons écrasés comme un chant qui s'éraille, cela provenant de sa propre culture puisqu'il fait lui-même partie d'un groupe de metal, le groupe R&B. Mais nous dit la violoncelliste, je pense qu'il a été aussi influencé par mon caractère et mes goûts.

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1: De l'un, l'autre, pièce pour violoncelle et ensemble instrumental d'Augustin Brault, interprétée par la violoncelliste Marie Ittier, l'ensemble Sillage, dirigé par Gonzalo Bustos, ici, dans un enregistrement public, comme toujours chez Bee Records, réalisé le 23 septembre 2023 à l'abbaye de Royaumont. En clin d'œil au guitariste Augustin Brault, puisque ce dernier, hormis ses nombreuses compositions, prend le temps de jouer de la guitare électrique et même de chanter avec son groupe R&B. Voici une pièce mettant en valeur la guitare électrique de Richard Comte, créateur qui savoure le fait d'exercer son talent tant sur les scènes savantes que sur les scènes alternatives ou improvisées. Il s'intéresse particulièrement à la musique de drone, un genre musical caractérisé par des sons continus et soutenus. Il explore ce domaine en s'inspirant de traditions musicales anciennes et contemporaines. Sa pièce pour guitare électrique « Some Echoes of a Trance », quelques échos d'une transe, s'en fait l'écho justement dans le cadre du disque des 50 ans de l'ensemble de The 2M.

0: Some Echoes of a Trance pour guitare électrique et ensemble de Richard Comte, le compositeur à la guitare électrique et l'ensemble de The Deuxième dirigé par Léo Margue sur l'album fêtant le demi-centenaire de cette formation musicale fondée en 1972 par Paul Méphanou. Le titre de l'album faisant référence à une œuvre de Fausto Romitelli s'accorde parfaitement à l'œuvre que nous venons d'entendre en trance.
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0: Je vous l'avais promis tout à l'heure quand nous avons écouté Central Park, revoici ce créateur passionnant qu'est François Sarran, natif de la ville de Rouen en 1972. Ses œuvres mêlent musique, théâtre, vidéo, installations artistiques et bien d'autres choses encore, parmi lesquelles par exemple des extraits d'émissions de radio, des fragments de conversations et des enregistrements de terrain. Sa méthode lui permet de créer des œuvres riches et multidimensionnelles qui interrogent notre perception du monde. Le terme « collage » convient parfaitement à ses créations quand on assiste à un concert, et le terme « collage sonore » tout aussi bien quand on ne peut qu'écouter, comme c'est le cas ici. Voici l'Enfer, que l'on appelle L'N-F-E-R, pour ensemble instrumental et électronique, une pièce en trois mouvements, un petit détail, L Online et Missing de 2006, enregistré en public à l'Opéra de Lille le 26 janvier 2008 avec l'ensemble Ictus. La voix parlée est celle du compositeur François Sarran et l'œuvre dure une quarantaine de minutes.
2: Bon alors, c'est très simple. L'été dernier, je suis allé à Londres en avion et j'ai pris l'avion depuis Nîmes jusqu'à Londres, c'est-à-dire qu'il y a une ligne EasyJet ou quelque chose comme ça. Bon, pour faire Londres, Nîmes-Londres, c'est direct. Et alors, ce qui était extraordinaire, c'était début juillet, c'est que à Nîmes, il faisait une chaleur écrasante et comme c'était en début d'après-midi, c'était en fait une sorte de calme, un peu le calme des villes espagnoles au moment où tout le monde fait la sieste. Et donc, au moment où je suis arrivé dans l'aéroport, c'était soudainement une espèce d'agitation un peu artificielle, un peu forcée. Et évidemment, c'était un mélange de plein de gens, puisqu'il y avait... Bon alors... c'est très simple. L'été dernier, je suis allé à Londres, en avion, et j'ai pris... l'avion depuis Nîmes jusqu'à Londres, c'est-à-dire qu'il y a une ligne EasyJet ou quelque chose comme ça. Bon, pour faire Londres, Nîmes, Londres, c'est direct. Et alors, ce qui était extraordinaire, c'était début juillet, c'est que à Nîmes, il faisait une chaleur écrasante et comme c'était en début d'après-midi, c'était en fait une sorte de calme, un peu le calme des villes espagnoles. Au moment où tout le monde fait la sieste. Et donc, quand j'arrivais dans l'aéroport, c'était soudainement une espèce d'agitation un peu artificielle, un peu forcée. Et évidemment, c'était un mélange de plein de gens, puisque il y avait plein de gens qui allaient à Londres ou qui allaient à d'autres destinations, mais qui n'étaient pas du tout ni moi, mais qui étaient des touristes. Alors donc il y avait des Hollandais, des Américains, etc. Et puis bien sûr des enfants partout. Après, on monte dans l'avion. Et puis arrive évidemment, c'est sempiternel, annonce. Au cas où on s'écrase.
3: Brace, brace, brace.
4: Gaze on fire, and if you hear the words.
2: Qui nous explique comment il faut respirer ou arrêter de respirer?
5: Respirer, arrêtez de respirer. Respirer, arrêtez de respirer.

0: personne écoute. Et évidemment, toutes les publicités pour acheter des snacks, des coca et autres.
1: Et en plus, il y a de la presse.
0: Et quelle presse ? Et puis, il y a aussi un petit écran pour regarder la télé.
2: This is, there's the usual sort of people in it.
3: That, no, don't do that.
4: Bonsoir à tous.
5: Bonsoir, bonsoir Linda, bienvenue.
4: Merci.
5: Merci de jouer avec nous au jeu du témoignage, le jeu de la vérité.
6: Il s'agit en fait de cas sociaux communs ici.
4: Bonsoir, je m'appelle Linda. Je vais vous raconter comment Dieu a changé ma vie. Je n'avais que deux sources de réconfort pendant mon enfance. Mon chien et l'église en bas de la rue. J'y allais de temps en temps, le dimanche matin. Pour trouver du réconfort après une nuit de cauchemar. Les chants me donnaient de l'espoir.

0: si. Parce que je me sentais si. Et dans l'espoir d'éviter de sombrer dans la dépression, notre médecin de famille, qui était aussi multipsychothérapeute,
1: okay,
0: me donna des rendez-vous gratuits, tous les jours. Je me suis enfuie une fois de chez moi et je suis restée chez mon amie Cindy quelques semaines. Ah, je me sens si confuse. Papa me battait.
2: Wow.
3: Tant que tu es heureuse, Linda.
0: Je pensais que papa ne m'aimait plus. Alors, j'ai passé une corde autour de mon cou et j'ai essayé de me pendre. Pour cela, papa m'a battue encore une fois. Nuit, juste devant ma petite fille, mon père m'a ligotée. Il m'a bâillonnée avec du sparadrap. Je ressemblais à une momie.
4: Yes, well it does. I'm sure that's right.
5: Are you still breathing? It won't be for long, you know.
6: The show is getting more and more bizarre.
7: Hey, what do you think of that, Miss Skippy, huh?
5: Mommy looks like a mummy, doesn't she? Hey, you don't pull that off.
6: It's very tempting to go mad, isn't it?
5: We'll just take your arms together so you can pull it off.
8: Allô?
9: Quoi?
8: Allô?
10: Bonsoir.
8: Bonsoir.
10: Allô?
8: Bonsoir à tous.
10: Bonsoir.
1: Allô?
11: Bonsoir.
0: Linda!
12: Je ne sais plus, maman.
13: Bonsoir.
8: Bonsoir.
14: Wow.
8: Ça, c'est un sujet.
15: Ah oui, c'est un vrai sujet.
0: C'est finalement tout ce poison dans mon cœur qui m'a conduit à l'église. Et quand les cachets ont commencé à faire de l'effet, je me suis mise à pleurer Dieu. Et Dieu m'a répondu d'une manière qui a changé ma vie.

que je voulais dire, c'est que le parcours aussi, ce qui est singulier, c'est qu'en fait, quand on est dans un avion, on ne voyage pas du tout, puisqu'on est au contraire mis brutalement dans un réfrigérateur duquel on n'a pas le droit de bouger, quasi. Et puis, une fois qu'on est arrivé, on se remet à vivre. Ce qui fait qu'en fait, le temps du voyage est un temps arrêté. C'est un temps gelé. Alors que le voyage, ça devrait être un moment où, au contraire, on sent le voyage. Là, le fait de sentir le voyage, c'est plutôt de sentir l'immobilité.

0: Donc je suis arrivé à Luton, qui est la station principale, l'aéroport.
1: Donc je suis arrivé à Luton, qui est la station principale, l'aéroport.
0: Et là, j'ai vu un homme.
1: Et là, j'ai vu un homme qui m'a fait penser beaucoup à un photographe anglais qui s'appelle
0: Martin Parr.
1: Martin Parr. Et je me suis dit que c'était lui parce qu'il avait cette espèce de silhouette très haute
2: et en même temps un peu incertain,
1: avec ce demi-sourire figé sur le visage. Voilà, et donc, comme j'aime beaucoup ce que fait Martin Parr,
3: il travaille sur la photo documentaire, c'est-à-dire des photos ambiguës entre l'acte esthétique et le témoignage.
1: On ne sait jamais trop si c'est le hasard
2: ou si c'est voulu.
1: C'est un mélange de plein de choses un peu bizarres.

0: on veut parler celle de Newt.
1: D'autant que...
0: Quelques semaines, j'avais rencontré un autre photographe américain...
1: Qui s'appelait Vic.
0: Waouh. Donc je me sentais... Plein de photographes à rencontrer, c'était formidable, c'était merveilleux.
1: C'était formidable, c'était merveilleux, c'était formidable, c'était merveilleux, c'était formidable, c'était merveilleux, c'était formidable, c'était merveilleux.

0: suis arrivé au centre de Londres, à King's Cross, par le train depuis l'aéroport. Il y avait une ambiance très bizarre et une agitation bien particulière. Avec la police partout, la police qui était aussi, qui portait des espèces de gilets jaunes, avec des talkie-walkie, des espèces d'armes invraisemblables. Ce que j'avais pas du tout réalisé, c'est que moi, mon jour de voyage, c'était le 9 juillet. Et le 7 juillet, il y avait eu les attentats terribles à King's Cross, exactement King's Cross. Et à l'époque, bien sûr,
1: ils cherchaient les gens,
0: puisque tout était sous les décombres. Donc,
1: moi, j'ai pas vu les décombres.
0: Je voyais simplement, en fait, le...
1: Tout le balai des policiers.
0: Et des gens qui essayaient de circuler, de retrouver leur voie.
1: Pour prendre un train.
0: Sans savoir s'il était annulé, si la ligne fonctionnait, etc.
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0: 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It's because death is real.
1: Donc, dans cette gare de King's Cross, il y avait donc une ambiance à la fois très affairée et remplie en fait d'inquiétude, de peur, et en même temps très silencieuse, comme s'il y avait une sorte de silence, de commémoration qui s'était déjà installée. Alors qu'on n'était pas dans une période de commémoration, mais au contraire dans une période de recherche de gens perdus ou autres. Les seuls qu'on entendait, c'était ces fous de prêcheurs. Donc je me suis déplacé et j'ai regardé un peu autour de moi. Et du coup, j'ai vu un mur où il y avait plein de photos qui étaient des photos de gens disparus.

0: au moins une trentaine, et elles étaient toutes mises plus ou moins les unes à côté des autres, scotchées ou agrafées.
1: If God remembered Earth, I would confess sin. If God remembered Earth, I would confess sin.
0: Et elles étaient un peu les mêmes et toujours un peu différentes. C'est-à-dire que c'était.
1: He would not have forgiven.
0: C'était souvent des. Un papier de format A4 banal avec une photo amateur qui avait été faite par un proche ou un ami, une amie, un parent qui représentait donc la personne en train de faire un barbecue ou sur un canapé, enfin de vivre quoi.
1: I'm urging you today to search the scripture for yourself. Open the word. Search for the strong evidences that sustain the fundamental doctrines of the Bible.
2: What then is hell? Hell is a wasteland.

an important subject.

0: Toujours, il y avait écrit « Missing » au-dessus et en dessous, il y avait un numéro de téléphone où...
1: Have you seen this person?
2: Have you seen John Tizer?
1: Missing, James Spice. Last seen before London bombings.

0: man. Has you seen Peace Corps?
1: Et ce qui était très beau, c'est que à chaque fois, chacun de ces petits placards, chacune de ces petites pancartes, chacune de ces petites affiches était pleine de soin et pleine d'attention. Donc la mise en page était toujours un peu travaillée. La manière d'écrire aussi était aussi un peu travaillée. Du coup, j'ai repensé à Martin Parr.
2: Excuse me. Are you Martin Parr?
1: Et ses photographies documentaires. Et je me suis dit, en fait, là, on y est complètement. Parce que chez Parr, c'est fabriqué. Mais ici, c'est en fait la réalité qui pousse la photo à apparaître. Et la photo n'est plus seulement, même plus seulement un témoignage, mais elle est carrément une sorte d'appel à vivre.
3: Et là, ils avaient une importance très particulière par tout le soin amoureux qu'avaient donné tous les gens pour faire cette petite affiche et la faire photocopier, et puis la scotcher, et puis peut-être mettre un petit plastique protecteur pour éviter qu'elle mouille au cas où il pleut. Et je regardais bien ces visages, je m'interrogeais, je voyais cet homme de 40 ans, cette femme de 60 ans.
1: Donc j'ai regardé tout ça comme une espèce de cimetière anticipé, ou de retrouvailles anticipées.

le lendemain, mon arrivée à King's Cross, ou non, pas, peut-être pas le lendemain, mais le sur ou le surlendemain, enfin quelques jours après, quand ils ont fini de déblayer tous les décombres dans la gare, il y a eu un journal qui a fait sa couverture avec la photo des 54 victimes. Et dans les 54 victimes, il y a une personne que j'ai reconnue, qui était en photo dans les Missing Persons à King's Cross, sur les petites affichettes. Et ce lien était tellement fort d'avoir juste 3 jours avant vu quelqu'un en photo. Et je me suis demandé s'il était là, s'il était encore vivant. Et je me suis imaginé qu'il était là, sur cette photo, en train de vivre, de manière très banale. Et quelques jours après, une autre manière de le faire apparaître me dit que là, maintenant, il est disparu.

L'Enfer de François Sarran sur la contemporaine pour ensemble et électronique interprété par l'ensemble Ictus lors d'une représentation publique à l'Opéra de Lille en janvier 2008. Cet enregistrement figure sur le disque Pop-Up consacré à François Sarran. Un disque pour l'immense minorité, peut-on lire au dos de l'album, une citation créditée à Nicolas Sornaga, le cinéaste italo-français qui, ma foi, nous fait dire qu'on est bien content d'en faire partie de cette immense minorité. À suivre une œuvre d'un compositeur qui a influencé l'esthétique de François Sarran, l'anglais Jonathan Harvey, né en 1939 et mort en 2012, auprès duquel Sarran a étudié. Nous écoutons Mortuos Plango Vivos Loco, œuvre pour bande magnétique créée le 30 novembre 1980 dans le cadre d'une journée de l'IRCAM au Festival de Lille, œuvre qui utilise des enregistrements d'une des cloches de la cathédrale de Winchester dans le sud de l'Angleterre, ainsi que la voix du fils du compositeur, choriste dans cette institution prestigieuse, le Winchester College, de 1975 à 1980. Le compositeur précise que la cloche de son enregistrement est l'énorme cloche noire, une cloche ténor d'une puissance surhumaine sur laquelle est portée cette inscription « Horas avolantes numero mortuos lango, vivos ad presses voco ». Je compte les heures qui s'enfuient, je pleure les morts et j'appelle les vivants à la prière. On sait d'où provient le titre de la pièce.

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1: Mortuos plango vivos loco, locution latine signifiant « je pleure les morts, j'appelle les vivants », titre de l'œuvre que nous venons d'écouter, œuvre pour son concret traité par ordinateur de l'anglais Jonathan Harvey, commande d'Olircam. Place à la compositrice canadienne Chiyoko Slavznix, née en 1967 à Toronto et basée en Europe. Nous écoutons Inner Voicings, commande de la SVR, donnée ici en 2014 à Donaueschingen par l'ensemble Klangforum Wien, dirigé par Ilan Volkov. Il s'agit d'une composition pour ondes sinusoïdales et ensemble, un ensemble composé de deux flûtes, deux clarinettes contrebasses, un accordéon en quart de ton, trois violons, deux altos, deux violoncelles et contrebasses. Le titre peut être traduit par « voix intérieure » et reflète bien l'exploration des sons internes et des résonances subtiles. Cette pièce utilise des notes tenues, des glissandis et des micros intervalles pour créer des effets sonores complexes et immersifs.

Inner Voicings de la Canadienne Chiyoko Slavznyx, pièce pour ondes sinusoïdales et ensemble, interprétée par l'ensemble Klangforum Wien, dirigée par Hélène Volkoff en 2014. Concluons ce parcours par un extrait de Bhakti pour orchestre de chambre et bande 4 pistes de Jonathan Harvey, une pièce de 1982, ici dans l'interprétation du nouvel ensemble moderne, dirigé par Lorraine Vaillancourt.

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1: Pourquoi un titre si étrange pour ce beau concerto pour alto et orchestre ? La réplique ou replica dans son original anglais est une commande venue d'Italie et c'est l'orchestre de la Scala qui est à son origine. Dans un temps très rapproché, Peter Utvosh, le compositeur de cette œuvre, a écrit son opéra Trois Sœurs d'après Tchekhov pour cette même maison célèbre qu'est la Scala. Et c'est probablement pour cette raison que Replica ressemble à une très grande air ou aria, si vous voulez, pour alto. Il est vrai que l'alto de Kim Kashkashian dans cette pièce chante merveilleusement bien.

C'est comme un geste d'adieu, ainsi se termine Replica pour alto et orchestre de Peter Utvash. C'est un geste musical très étrange, car cette absence de quelqu'un qui ne part pas vraiment est palpable dans toute la pièce. Par contre, pour la suite, les stèles de Kurtag et de Tanzmann sont dédiées à ceux qui nous ont vraiment quittés.

0: le microcosme et macrocosme forment naturellement un couple. Mais là, les six cahiers de Béla Bortók sont dissociés des six moments macrocosmiques de George Crumb, que l'auteur lui-même appelle des symboles, chacun composé suivant des dispositions graphiques particulières. Les deux extraits présentés par le pianiste turc Toroskan étaient précédés par la stèle d'Alexandre Tansman, une stèle orchestrale et très expressive en forme de portrait musical dédié à la mémoire de l'ami disparu du compositeur Igor Stravinsky. Cette œuvre tardive de Tansman est une commande du ministère de la Culture français.
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Met à l'épierre et le chant du papier sont deux extraits du fantôme de l'opéra, une pièce où Tendan fait référence à la tradition chinoise millénaire. C'est une occasion pour lui de revenir à son autre vie, autre enfance, et dialoguer avec elle à travers du temps. Mais en Estonie, le temps s'est complètement arrêté. Au moins, on a cette impression quand on plonge dans la musique de Veljo Tormis, qui, dans ses pièces, s'inspire souvent de la tradition orale et très ancienne de son peuple.

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1: La musique anglaise maintenant dans cette suite des pièces dédiées aux pierres, roches, stèles et autres cailloux. En 1979, Anthony Payne a écrit pour l'ensemble Nash un poème sonore intitulé « The Stones and the Lonely Places Sing », un concept très intéressant, expressif et poétique, en forme d'arc de 6 sections, joué sans interruption. Écoutons.

C'était une autre pièce du compositeur sino-américain Tan Dan, extraite de sa Water Passion After St. Matthew, un peu aquatique comme titre, mais le morceau lui-même se nomme Stone Song, le chant de pierre. Mais c'est un autre rock qui arrive juste là, c'est un hommage de Scott Johnson, un musicien américain, à Isadore Feinstein, un journaliste d'investigation de son pays, qui a publié sous pseudonyme Stone. Par ses positions radicales vis-à-vis du macartisme, racisme, ainsi que par sa critique des guerres de Vietnam et de Corée, il a gagné un grand estime de ses pairs et du public. Ça a fait rage, c'est ainsi qu'on peut traduire le titre de cette pièce de Johnson pour cordes, voix enregistrée et percussions électroniques dédiées à cette grande figure du journalisme américain. Primitivism,

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2: Notre périple rocailleux et musical se poursuit par une immersion dans les temps reculés. La pièce « Les runes d'une île sainte » a été commandée à Peter Maxwell Davis par la BBC. Ces cinq brefs mouvements forment ensemble une sorte de symphonie miniature, une carte postale selon le compositeur. Chaque mouvement est associé à un territoire particulier de son lieu de vie qui, en l'occurrence, est une île et à son acoustique musicale. Un concept fort intéressant.

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1: Une inspiration ancienne est la construction contemporaine, la simplicité de la musique traditionnelle et la complexité bien cachée du traitement des thèmes. C'est ce qu'on peut dire très brièvement par rapport au cycle Folk Songs de Luciano Berio, dans lequel il a incorporé des mélodies d'Amérique, d'Arménie, de Sicile, de Gênes, de Sardaigne, d'Auvergne aussi et d'Azerbaïdjan. Cet hommage aux racines a été tout d'abord interprété par sa muse et épouse Kathy Berberian, mais la version de Down Up Show n'est pas moins inspirée.

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2: Poursuivons sur ce ton festif de Luciano Berio avec une autre pièce de sa plume. Elle fait partie d'une guirlande, collier ou couronne de fleurs, selon la traduction, et elle était offerte par une ribambelle de musiciens, Luciano Berio entre autres, à Alfred Kalmus, un musicologue et éditeur viennois, à l'occasion de son 80e anniversaire. La suite n'est pas triste non plus. Le rock hongrois est sur le clavecin en plus. Il n'y a que György Ligeti pour faire ça.

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1: C'est une grande figure de la musique contemporaine. En effet, Elżbieta Chojnacka a interprété non seulement le Hungarian Rock de Ligeti, mais également le Vivace et Allegro, les deux extraits non moins rock'n'roll du concerto pour clavecin et orchestre de Henryk Górecki. Tout le monde a écrit pour elle, ou presque, dans la deuxième moitié du XXe siècle. Et du coup, le répertoire pour clavecin moderne s'est enrichi d'une manière spectaculaire. Mais là, nous prenons un virage minimaliste et américain en même temps, avec une pièce de John Adams qui à l'origine était couronnée, comment dire, d'une impopularité assourdissante. Une fois retravaillée et renommée, la pièce Shake a Loops a trouvé sa place dans les cœurs du public.

Ouverture française, courte pièce extraite des esquisses d'échecs de l'Espagnol Miquel Urquiza, datant de 2014. Elle était interprétée par l'accordéoniste clermontois Vincent Lermé pour son projet autour de Rameau, enregistré la même année. Rameau, hier et aujourd'hui, on fêtait alors les 250 ans de la disparition de l'auteur d'Hippolyte et Aricie. Le compositeur Miquel Urquiza, accordéoniste lui-même, décrit ses esquisses d'échecs comme une série de courtes pièces inspirées par l'échiquier et la terminologie poétique du jeu. La défense française aux échecs est une ouverture, ainsi nommée en référence à une partie par correspondance jouée en 1834 entre le Westminster Club de Londres et le Cercle parisien de la Régence, groupe de joueurs qui se réunissait au Café de la Régence, autrefois un haut lieu des échecs à Paris. Enfin, Urquiza, dans Ouverture française, fait écho à Rameau et à son rappel des oiseaux en choisissant un bégaiement musical progressif tel un tri d'oiseaux incertain qui devient de plus en plus insistant et obsessionnel. Poursuivons notre aventure dans l'univers humoristique de Miquel Urquiza avec More Sweetly Forgot, soit Oublié plus doucement, pièce en quatre parties de 2017 pour soprano, saxophone soprano, accordéon et percussion. Interprétation du commanditaire de l'œuvre, l'ensemble C. Barré, dirigé par Sébastien Boin.

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1: More Sweetly Forgot de l'espagnol Mikel Urquiza dans l'interprétation de l'ensemble Sebaré, dirigé par Sébastien Bouin avec la soprano Johanna Vargas. Abordons le stimulant album de l'anglais James McVinney, édité chez Pentaton en 2025, Dreamcatcher, l'attrape-rêve. L'artiste y alterne des pièces pour piano et pour orgue, la plupart du temps des transcriptions. Nous écoutons de l'américain Nico Mully le premier enregistrement mondial de Patterns, soit Motif, son œuvre composée en 2013 pour l'organiste John Scott, décédé soudainement peu de temps après la création de l'œuvre à l'âge de 59 ans. James McVinney a demandé et obtenu l'autorisation du compositeur Nico Mully de l'enregistrer pour cet album. La pièce est structurée en quatre sections, chacune fonctionnant comme une étude rythmique distincte. Successivement, Move Along, avancée, Palindromes, Similar et Very Fast Music, musique très rapide.

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1: Patterns pour orgue de Nico Mulley, interprété par James McVinney sur son album Dreamcatcher, un disque pentatone. Tombeau pour Aliénor, composé en 2023 par Thierry Esquèche, est une œuvre en 7 tableaux inspirée des poèmes d'Olivier Py sur Aliénor d'Aquitaine, celle qui fut chose peu commune, reine de France puis reine d'Angleterre. Ni cantate, ni suite de chansons, cette pièce mêle chants, déclamations et interludes instrumentaux, créant un voyage poétique guidé par la voix. Les tableaux contrastés explorent des atmosphères variées, des brumes initiales de l'ouverture à la lumière éclatante de Dimanche, en passant par les sombres questionnements de Carpe Noctem et Stabat Mater. Des fragments d'une pavane et d'une chaconne de Purcell, d'abord furtifs, se révèlent progressivement vers la fin de l'œuvre, tissant un dialogue entre les univers baroques et contemporains. D'ailleurs, c'est un secret, le commanditaire et interprète de l'œuvre n'est autre que l'ensemble Amaryllis, spécialisé en musique ancienne et dirigé par Héloïse Gaillard. La voix est celle de la soprano Patricia Petitbon.

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1: Tombeau pour Aliénor de Thierry Esquèche, le premier enregistrement mondial de cette partition avec la soprano Patricia Petitbon et les commanditaires, l'ensemble Amaryllis, dirigé par Héloïse Gaillard, un disque Évidence. À suivre, nous retrouvons l'accordéoniste clermontois Vincent Lhermé et son album hommage pour les 250 ans de la disparition de notre gloire nationale, Jean-Philippe Rameau. L'album Rameau, hier et aujourd'hui, dont le programme présente des œuvres de Rameau et des œuvres de compositeurs vivants, dont Philippe Hersant. Sa tarentelle pour accordéon a été composée en 2014 pour l'occasion et dédiée à Vincent Lhermé. Elle s'inspire des danses rituelles du sud de l'Italie, censées guérir des morsures de la tarentule. Contrairement aux versions de salon, Hersant en retrouve la frénésie originelle proche de

la trance. À la suite de cette tarentelle, nous écouterons du même compositeur ses 11 caprices pour cordes, une série de duos variés explorant le plus de combinaisons instrumentales possibles en alternant entre violon, alto et violoncelle. Mais pour l'instant, voici la tarentelle.

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1: Les 11 caprices de Philippe Hersant, qui sont autant de duos dans l'interprétation des membres du quatuor Hugo Wolf, avec la participation du violoncelliste Luis Sorritar. Successivement, résolution pour deux violoncelles, une silhouette inachevée pour violon et alto, un incident quotidien pour deux violons, un rêve en lambeaux pour alto et violoncelle, une narration partielle pour violon et alto, un combat pour violon et violoncelle, première souffrance pour deux violons, le silence des sirènes pour deux violoncelles, un buisson d'épines pour violon et alto, chant morne pour alto et violoncelle, et enfin, encore un petit ornement pour deux violons. Sur la contemporaine, écoutons à présent la pianiste et claveciniste rémoise Ninon Hannekar-Segal dans une de ses compositions tirées de son album Farewell, Adieu, ce qui ne manque pas de saveur pour une artiste qui débute. Elle nous interprète Porn Star Martini au piano. À cette pièce succédera l'œuvre d'un autre rémois, Fabien Cali, Niviana's Devil Drop, qui sera interprétée par les Apaches, dirigée par Julien Masmondet.

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1: Never Again, composé et interprété par la pianiste et claveciniste Nino Hanekar-Segal dans son album Farewell. Vous aurez reconnu la citation du thème de la chanson d'Hélène de Philippe Sard pour le film de Claude Sauté, Les choses de la vie. Citation qui renforce le thème de la nostalgie et de la perte en écho à l'esprit de son album Farewell. Juste avant, nous écoutions Nirvana's Devil Drop de Fabien Cali, commandé par l'ensemble Les Apaches, pour le spectacle Street Art en 2023, œuvre qui s'inspire de la fée Viviane et de la sculpture Dame du Lac de Pierre Zekeli. La pièce évoque un saut acrobatique dans la pratique sportive nommée parcours, le Devil Drop, la chute du diable, par un parcours musical mêlant poésie, groove et énergie saturée, culminant dans ce tourbillon final que vous avez peut-être encore dans l'oreille, fusionnant mythe et modernité. Quittons nos deux rémois, Nino Hanekar-Segal et Fabien Cali, pour écouter une œuvre pour orgue du roubaisien Fabien Waxman. Night Windows, fenêtre nocturne, inspiré des peintures de l'américain Richard Pousette Dart, qui faisait partie du mouvement de l'expressionnisme abstrait et avait fondé l'école de New York. C'est Lucille Dola qui en est l'interprète sur l'orgue Gerhard Kranzing de l'auditorium de Radio France.

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1: À la tribune de l'orgue Gerhard Grenzing, baptisé en 2015 avec la salle dans laquelle il se trouve, l'auditorium de Radio France, Lucille Dola nous interprétait l'œuvre tripartite du compositeur français Fabien Waxman, Night Windows, et nous emportait dans ses trois peintures pour orgue inspirées par les œuvres du peintre américain Richard Pusett Dart. Les trois mouvements font référence à trois de ses toiles datées de 1974, Hieroglyph Black, Genesis Red et enfin Radiance Blue. Restons en compagnie de l'instrument du diable avec Riff Raff, une partition du compositeur britannique Giles Swain, né en 1946 dans l'est de l'Angleterre. Le compositeur a eu dit de cette œuvre que son titre Riff Raff reflétait à l'époque de la composition, en 1983, l'inquiétude qu'il nourrissait face au fossé existant entre la musique classique et ses racines populaires. La pièce s'inspire également de son intérêt d'alors pour la musique africaine et de son voyage sur le continent africain réalisé en 1982 au Sénégal et en Gambie, lorsqu'il enregistra notamment la musique de la communauté de Jola à Casamance au Sénégal. Riff Raff lui fut commandé par le Festival d'orgue international de Saint-Alban en 83 et fut créé par l'organiste Andrew Parnell sur l'orgue de la cathédrale de Saint-Alban. Et c'est précisément sur ce même orgue, sur ce même instrument, que l'enregistrement qui suit a été réalisé en mai 2024 avec l'anglais James McVinnie, que nous retrouvons après l'avoir écouté tout à l'heure dans Patterns de Nico Mali sur son album Dreamcatcher.

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1: Riff Raff de Giles Swain, interprété par son compatriote James McVinney sur l'orgue de la cathédrale de Saint-Alban au nord de Londres, fin mai 2024. Cet enregistrement figure sur l'album alternant œuvres et transcriptions pour orgue ou pour piano, Dreamcatcher, édité sur le label néerlandais Pentatone. Après l'orgue, retrouvons l'accordéon, qui est l'autre instrument qui nous intéresse depuis presque 2h30. L'occasion de retrouver Vincent Lermet, qui nous interprète une œuvre du Mancunien, né en 1975, Martin Eden. L'œuvre, d'un sens qu'elle poursuit, a été écrite pour Vincent Lermet, pour son projet autour de Rameau, à l'occasion du 250e anniversaire de la mort du compositeur en 2014. Le titre de la pièce est tiré de la tragédie Phèdre de Racine, datant de 1677, avec un matériau musical emprunté à Hippolyte et Aricie de Rameau, datant de 1733, œuvre lyrique basée sur cette pièce de Racine.

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1: Nous écoutions le concerto pour accordéon et orchestre de Krzysztof Penderecki, en réalité un arrangement de Maciej Fraczewicz réalisé en 2018 du double concerto pour violon, alto et orchestre de 2012. C'était l'arrangeur lui-même à l'accordéon et le Symphonia Juventus, l'orchestre national des jeunes en Pologne, créé par Feu Jerzy Semkow et dirigé ici par Maciej Tworek dans un enregistrement du 30 décembre 2018 pour le label Dux. Concluons notre parcours avec un extrait du quatuor à cordes numéro 2, opus 64, du compatriote de Penderecki, Henryk Gorecki, dans l'interprétation du quatuor silésien réalisé pour Chandos en 2008 et réédité dans le cadre de l'intégrale des quatuors du compositeur en 2025. Nous écoutons l'Arioso.

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1: Nous partons en voyage aujourd'hui sur votre web radio des musiques insolites, mais pas n'importe où. Nous partons à Vienne. Oh, pas la Vienne des cartes postales avec ses calèches et son chocolat chaud, non, non. Quoique, nous partons dans la Vienne de H.K. Gruber, avec des histoires de la forêt viennoise où Gruber s'amuse à dynamiter le folklore autrichien. Il appartient à ce mouvement, le Mob Art, qui refuse de prendre la musique contemporaine pour une religion austère et au contraire, y préfère le sarcasme du cabaret. Bon, mais qui dit Vienne dit valse. Mais la valse ici, comme déjà chez Ravel, elle ne tourne plus rond du tout. On ira même jusqu'à dire qu'elle boite. C'est une musique qui porte un masque de courtoisie, mais si on tend bien l'oreille, on peut vite entendre derrière les violons le ricanement d'un monde qui s'effrite, rien moins. Il n'y a pas à dire, chez Gruber, le charme est une arme de destruction massive.

0: Histoire courte de la forêt viennoise, pas des légendes à la façon de Karl Maria von Weber, mais plutôt tout un programme de valses tordues à souhait par le cabaretier, compositeur et chef d'orchestre autrichien H.K. Gruber, ou plus exactement Heinz Karl Nally Gruber. Tout un vernis social proprement viennois que Gruber vient gratter avec ironie. Eh bien, ce vernis, entamé par Gruber, Friedrich Serra va finir de le décaper. Serra, c'est le patriarche de la musique autrichienne, l'homme qui a terminé Loulou, l'opéra qu'Albanberg laissa inachevé. Mais ici, il laisse la sophistication de l'opéra pour nous emmener au bar du coin, littéralement. Et ses quelques ultimes art chansons, avec la manière germanique de prononcer le français, sont la suite logique des histoires de Gruber. Mais on passe de la forêt au comptoir, avec une tendresse acide. Serra utilise dans ses chansons le dialecte viennois, si délicieusement étrange dans la bouche de Gruber, qui porte ici le texte, pour nous parler de choses très peu poétiques, de diagnostics médicaux, de la solidarité qui ne reste qu'une utopie ou de la simple fatigue d'exister. C'est une confidence douce-amère faite au moment de commander un dernier verre avant la fermeture, quand enfin les masques sont tombés.
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1: Et un air bouffe pour Nali, le surnom d'Ashka Gruber, pour refermer ses confidences de comptoir d'un Friedrich Serra porté par l'art consommé de son cabaretier préféré. À ce stade, on pourrait croire que tout a été dit. Mais que se passe-t-il quand le langage lui-même s'effondre ? C'est là que Georges Aperghis prend le relais. Nous quittons la mélancolie viennoise pour une expérience plus radicale. Les 14 récitations, un chef-d'œuvre. Si Serra a encore recours à des chansons pour raconter le monde, Aperghis, lui, pulvérise le texte. Il ne reste plus que des syllabes, des bégaiements, des halètements et des répétitions obsessives. Comme un théâtre de la bouche, une performance pour le moins athlétique, où dans notre version du jour, Donatienne Michel Dansac semble lutter avec sa propre voix. On n'est plus dans le récit, on est dans l'organique, dans l'obsession, et c'est un peu comme si, après avoir trop bu au bar de Serra, on essayait de s'expliquer, mais que les mots se prenaient les pieds dans le tapis. C'est absurde, c'est drôle, et c'est surtout d'une virtuosité inédite.
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1: Pour une explosion de sensations vocales, Apergis nous régale en même temps qu'il nous inquiète. Grand, grand classique que ses récitations. Olga Neuwirth, elle, à suivre, va faire exploser le temps et l'espace. Avec Massaot, Clocks Without Hands, on quitte la voix humaine pour entrer dans un mécanisme géant, celui ô combien vaste de la mémoire. Massaot signifie « voyage » en hébreu, et c'est exactement ce que nous propose Neuwirth. Un peu comme si elle prenait ce chaos que nous venons d'entendre chez Apergis pour le transformer en un rêve éveillé, un labyrinthe sonore où les horloges, donc, n'ont plus d'aiguilles. Elle mélange des souvenirs de son grand-père, des échos de fanfares et des polyphonies complexes dans une musique qui, fort heureusement, refuse la ligne droite. On y retrouve l'urgence d'Apergis, mais multipliée par la puissance d'un orchestre qui semble chercher sa voix dans un brouillard de souvenirs.

0: Quel voyage que ce voyage onirique dans un monde d'horloges sans aiguilles proposé par Olga Neuwirth. Et le voyage ne s'arrête pas là. De ce grand maelstrom sonore, voici maintenant sur votre web radio des musiques de création, signé France Musique sur l'appli Radio France, le grand retour de la pulsation, comme celle d'un battement de cœur avec James Macmillan. Il nous ramène de fait à une forme de certitude, mais une certitude qui frappe fort tout de même, comme si elle avait besoin de se convaincre elle-même. Dans l'œuvre à suivre, il y a aussi cette idée de voyage et de mémoire, mais là où Neuwirth flotte dans les souvenirs, Macmillan s'ancre dans le rite. « Veni, veni, Emmanuel » est un concerto pour percussion qui utilise un hymne du XVe siècle pour nous parler d'attente et de libération. La percussionniste Evelyn Glennie y devient une officiante qui frappe le métal et la peau pour invoquer le divin et transforme le chaos des souvenirs en une transe spirituelle. C'est un moment pour le moins physique où le sacré se fait entendre à coups de marteau, nous ramenant brutalement, mais magnifiquement aussi, à l'instant présent.
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0: Un fracas pour le moins divin que celui déchaîné par James Macmillan dans ce concerto pour percussion. Tout juste ce fracas éteint, son énergie reste bien présente sur votre web radio des musiques contemporaines et comme suspendue, vous allez l'entendre. C'est Jörg Widmann qui va s'emparer de cette énergie pour la détourner. Car si Macmillan invoque Dieu au milieu des tambours, Widmann, lui, se met en quête des fantômes de l'histoire de la musique. Ainsi, dans Con Brio, il s'attaque au plus paralysant des monuments pour un compositeur à n'en pas douter, Ludwig van Beethoven. Widmann conçoit cette pièce comme un éclat de rire nerveux face à l'héritage classique. Il reprend le type d'énergie furieuse que nous venons d'entendre chez Macmillan et il l'applique aux tics et aux obsessions de Beethoven. Les citations qu'il y fait de la musique de Beethoven ne sont plus des citations, ce sont de véritables décharges électriques. À son tour, l'orchestre semble pris de tics. Les musiciens soufflent dans leurs instruments sans émettre de notes, comme si l'ombre de la 7e symphonie hantait l'espace de la pièce sans parvenir à s'incarner. C'est brillant, c'est insolent et c'est un pont parfait en somme entre la fureur sacrée et l'ironie qui ne tardera pas à revenir avec H.K. Gruber.
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Nous avons commencé notre programme du jour avec le cabaretier, compositeur et chef autrichien H.K. Gruber. Eh bien, nous le refermons sur votre web radio des musiques insolites signée France Musique pour l'appli Radio France avec lui. Mais entre-temps, nous avons traversé des tempêtes vocales, des mondes où les horloges n'ont pas d'aiguille et des rites pour le moins percutants. Bon, alors après les éclats de Widmann qui déconstruisaient Beethoven, Gruber nous invite à une dernière danse, Dancing in the Dark. Le titre évoque Hollywood, mais la musique, elle, nous ramène une fois encore à cette Vienne hantée par Mahler et le souvenir de l'entre-deux-guerres, cette Vienne si chère à Gruber, finalement. C'est une pièce qui synthétise tout ce que nous avons entendu aujourd'hui. Virtuosité, ironie, chaos et cette étrange beauté qui surgit quand tout semble s'effondrer. On y entend même des claquettes dans un hommage dérisoire à Fred Astaire au milieu d'un orchestre qui gronde comme une fin du monde. C'est le bouquet final à la mode Mob Art, une valse funèbre et festive à la fois, une danse dans le noir donc, pour célébrer le fait que, malgré tout, nous sommes encore là pour écouter.

Et cela devait arriver. La fête est finie. Les claquettes se sont tues et Hollywood, aussi bien que la forêt viennoise, étrangement chère à H.K. Gruber, ont repris leur calme, ou ce qu'il en reste. Du cabaret de Serra au souvenir de Neuwirth, des bégaiements d'Apergis au tambour de Macmillan, le voyage fut prenant, il faut bien le dire. Si vous repartez avec l'impression que la musique contemporaine n'est pas faite pour nous rassurer, n'ayez crainte. Peut-être est-elle là pour nous réveiller. Merci en tout cas d'avoir accepté de danser dans le noir avec nous, d'avoir bravé les horloges sans aiguilles et les explosions sonores. La musique contemporaine est sans doute bien un monstre finalement, mais vous avez vu, il n'est pas si méchant, il a juste une bonne grande dose d'humour noir, voire très noir. Et l'aventure de la création se poursuit sur la contemporaine et sur France Musique.

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1: Libre comme l'air, ou presque, lors de l'écriture et l'interprétation. Une revendication de tout artiste musicien. Elle peut devenir un concept créatif aussi, comme on peut le voir dans les pièces suivantes. À commencer par la musique pour New York, un morceau électronique conçu par Peter Utvösch dans les années 1971, qui, dans sa première version, déjà est une improvisation sur les instruments traditionnels hongrois tels que viella roue et le cymbalum. C'est 30 ans plus tard que les frères Dej, András et László ont enregistré une improvisation à deux par-dessus de cette bande, en utilisant le tambour sur cadre irlandais Bodhran et le saxophone soprano, en donnant à cette pièce une nouvelle vie, certes un peu différente. Et il est logique que nous enchaînons avec une improvisation percutante de Jean-Pierre Drouet, une pièce qui mélange la musique contemporaine au spectacle et au théâtre, pour lequel Drouet a beaucoup travaillé. N'oublions jamais un zeste d'humour, ce lien fort et rare avec le public des concerts de la musique contemporaine. Et puis on l'entend aussi dans le morceau suivant de la formation New Phonic Art. L'improvisation, tel est le titre de la pièce, a été captée en 1974 à la demande de Deutsche Grammophon, un fait rare. À cette époque, le New Phonic Art regroupe, à part de Jean-Pierre Drouet, Carlos Roque Alsina, Vinko Globokar et Michel Portal.

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0: Un accord piano,
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2: Carlos, tu diriges.
3: Okay. Accord de piano, piano.
2: Mais tous ensemble, on fait un accord piano. Ah oui, je choisis l'instrument. 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

0: Musique contemporaine improvisée, électroacoustique et enregistrée en live comme les deux projets précédents, la pièce 4, 11, 7, dont on a écouté un extrait, est née d'une collaboration franco-germano-belge des musiciens improvisateurs et électroacousticiens qui a donné naissance à un objet sonore extraordinaire qu'on pouvait non seulement entendre, mais aussi sentir les vibrations et voir la production de très près. Une expérience musicale et visuelle sans effet de projection aucune. Une prouesse réalisée en 2015 par Patrick Desfossé, Anne-Gabrielle Debecker, Daniel Erdmann et Bénis Louchin. Au préalable, vous avez entendu la musique pour New York de Peter Utvösch, un morceau improvisé pour bande, instrument acoustique, et ensuite les improvisations, une de percussionniste Jean-Pierre Drouet et l'autre de l'ensemble New Phonic Art.
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0: Si quelques inspirations empruntées au jazz expérimental ou à la musique traditionnelle ont ponctué les pièces précédentes, la deuxième partie de Wired de Karlheinz Böttner est toute différente et exempte de cette imprégnation parfois détectable. Et cela malgré d'une partie de l'instrumentaire où on trouve par exemple l'orgue à monde, guitare et guitare basse électrique, mais surtout grâce à la communication musicale non verbale entre les protagonistes et leur partage thématique et spatial. Après quoi, on va assister au démontage ou à la déconstruction plutôt sonore, bien sûr, d'une guitare. Celle de Eugene Chadbourne, le musicien au parcours particulier qui, à ses débuts, voulait devenir un jazzman. Mais tout a changé et l'étiquette sous laquelle on peut le classer aujourd'hui reste à inventer. Sinon, celle d'un improvisateur lui va assez bien.

0: C'était Thunder de Peter Utwisch, une pièce extraite d'un disque de la percussionniste allemande Leonie Klein, dédiée entièrement à la musique du XXe siècle et à la musique contemporaine. Le morceau était écrit pour une timbale basse en 1993 et il effleure l'improvisation par sa cadence. Selon le compositeur, elle doit être comprise dans son sens classique comme une partie pour montrer la virtuosité de l'interprète tout en s'inspirant par des thèmes et techniques de jeu apparues avant. Ce que Leonie Klein fait avec brio. Juste avant, Eugene Chadbourne démontait sa guitare tout en enregistrant le processus et en premier lieu, on a entendu Karl-Heinz Böttner improviser en compagnie de Mike Lewis à l'orgue à monde, Mike Rant à la batterie et Connie Plank qui s'est occupé de la régie son et de capture de cette performance qui a eu lieu en 1974.
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0: John Cage, un des précurseurs de la liberté d'interprétation musicale, a été suivi par beaucoup et son œuvre, devenue classique entre-temps, reste un exemple compositionnel et musical qui répond aux impératifs de la nouvelle époque dans la création. Une époque que Cage a vue venir et à laquelle il a tenté s'adapter et même devancer ses conséquences, pas toujours positives pour l'art contemporain en général. Opposé à l'improvisation à ses débuts, il donnait toujours une liberté de choix aux interprètes de ses pièces, soit par ses indications ou par le mode d'écriture graphique. Mais dans les années 70 du XXe siècle, il a commencé à s'intéresser à une technique particulière d'improvisation, celle où il n'y a plus de relation entre cause et effet. Child of Tree est une de ses pièces. L'instrument ne se soumet pas au dessin d'interprète car il est d'origine végétale non transformée. Le cactus, en l'occurrence, et ses épines ainsi qu'électroniques sont au centre de cette musique rêveuse et silencieuse. Elle est suivie par 8 improvisations pour le quintet avant, H2O pour Severino de Pierre Mercure, une pièce basée sur le canevas de sa musique de film écrite pour Jacques Giroldo en 1965. Et c'est le quintet pentaèdre qui est à l'œuvre dans cet enregistrement de l'année 1990.

0: Comme une parenthèse, une respiration, un rien léger et éphémère, la free music de Percy Grainger, aussi brève qu'inattendue, de ce compositeur, quelques secondes du petit bonheur dont on ne se lasse pas. Une autre musique venue de Canada grâce au label Ambiance Magnétique qui nous amène ce quatuor de guitare électrique avec Fred Frith et sa pièce Aïe Aïe Moses. C'était une sorte de recyclage d'auteur car une partie du matériel a déjà servi dans un film de Bernard Raymond en 1993. René Lucier, Nick Ditkowski et Mark Stewart complètent l'ensemble.
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0: Newphonic Art revient maintenant avec sa seconde improvisation, une dans l'eau de 14, que les quatre musiciens, Carlos Roque Alsina, Jean-Pierre Drouet, Vinko Globokar et Michel Portal ont soigneusement choisi pour l'album initié par le label Deutsche Grammophon. Ces captures ont eu lieu au studio parisien de Polydor en mars 1973. Cette improvisation collective libre, sans discussion préalable, sans un modèle verbal, visuel ou sonore, sans un modèle esthétique, non plus, était enregistrée sans limite du temps comme tous les autres. Et à la différence des procédés actuels fréquents, il n'y a aucun montage, découpage, raccourcissement ou autre manipulation technique ou électronique.

0: 41 ans séparent les travaux de New Phonic Art de l'album de la violoniste Lucy Larocque, intitulé très logiquement Violonisation. Et ce dernier a bien bénéficié de l'avancée technologique liée au numérique et au traitement du son. Et en dernier lieu, c'était l'improvisation aux percussions de Jean-Pierre Drouet, un musicien magicien qui maîtrise, invente et surtout reste comme un innocent joueur sur ce terrain de surprise sonore avec un instrumentaire large et pratiquement sans frontières.
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0: Karl-Heinz Böttner a étudié le luth, la guitare avec Carl Scheidt et Narciso Yepes et la composition avec Bernd Alois Zimmermann. Ses multiples activités musicales l'ont amené à travailler avec Mauricio Kagel. C'est probablement à partir de ce moment-là que son penchant pour la musique improvisée devient un véritable projet. Un projet à réaliser et à enregistrer surtout. Pas tout seul, évidemment, en bonne compagnie de jazzman Mike Lewis à l'orgue à monde, le percussionniste Michael Renta, qui en plus construit ses instruments à cordes pincées qu'il joue lui-même, et le technicien Connie Plank, qui s'occupe du reste, mais aussi du traitement électronique, celui utilisé dans les années 70 du XXe siècle. Et puis Karl-Heinz Böttner, avec son instrument de prédilection, mais en version électrique, la basse aussi, il manie l'ocarina, flexatone, sitar, et en plus il donne la voix, comme tous ses complices de jeu. Ils ne se parlent pas pour se mettre d'accord sur leurs interprétations, ils s'écoutent d'autant plus mutuellement et ils développent la forme d'une pièce à partir d'un si vacillant et en mouvement. Une sorte de pilier autour duquel tous les instants musicaux sont bâtis. À l'exception de l'instant 13 et 25, improvisé en duo de violon par Dominique Pifarelli et Carlo Zingaro.

Le violon augmenté, c'est le titre du disque de la violoniste Ayane Kawamura, consacré au répertoire contemporain dont certaines œuvres sont pour violon seul et d'autres pour violon avec utilisation de l'électronique en temps réel, sujet de thèse de la violoniste qui jouait justement ici le Caprice numéro 1 pour violon et électronique en temps réel de Louis Naon, datant de 2007. À ses côtés, Jacques Varnier pour la réalisation en informatique musicale, cette dernière amplifiant les formules virtuoses du violon, gammes, arpèges, tris, sauts de registre, notes répétées, donnant in fine à l'auditeur l'impression d'avoir affaire à un violon démultiplié. Voici une autre proposition de Louis Naon, née 3 ans avant les Caprices pour violon en 2004. Il s'agit de Perspective, commande de l'INA GRM pour Acousmonium, ce dispositif d'électroacoustique permettant de diffuser des sons dans l'espace à partir de plusieurs haut-parleurs disposés autour du public, œuvre au sein de laquelle, en parallèle de l'exigence compositionnelle édifiante, le plaisir ludique du sonore l'est tout autant, notamment dans la seconde de ses perspectives intitulée « Scherzo du coiffeur », qui dès les premiers sons évoque les coups de ciseaux, mais dont la rapidité de ces coups de ciseaux peut ramener à la mémoire le personnage de Chaplin dans « Le dictateur ». Dans l'ordre « Souvenir du bagne »,« Scherzo du coiffeur », jeu rythmique, finale de temps croisé. L'œuvre a été enregistrée dans le cadre d'une collaboration avec la Muse en circuit.

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1: Perspective, une œuvre de Louis Naon pour Acousmonium à thésauriser, que vous trouvez sur le disque Compositions électro-acoustiques Tram. À suivre, une œuvre du compositeur italien Stefano Gervasoni, quasi exact contemporain de Louis Naon, né un an après lui en 1962. Il s'agit de Metà della Ripa, pièce pour orchestre qui résulte d'une commande émise par Radio France en 1995, lorsqu'en tant que récipiendaire du prix de Rome, le compositeur séjournait à la Villa Médicis. En résultant en 2000, non pas une œuvre pour orchestre comme prévu, mais un trio pour sax baryton, piano et percussion intitulé avec beaucoup d'humour par le compositeur Rigirio, qui veut dire « faire demi-tour ». L'œuvre en question peut être considérée désormais comme un banc d'essai, puisqu'elle fut transformée en 2002-2003 en pièce pour grand orchestre, avec une grande place allouée à la percussion. Cette transformation n'est pas à considérer comme une simple orchestration de Rigirio. Néanmoins, elle en garde le matériau et donc les obsessions qui sont ici l'intervalle neutre de quinte et le jeu sur les différences d'intonation entre les différents instruments et groupes d'instruments. L'œuvre s'intitule « Metà della Ripa », que l'on peut traduire par « la moitié du bord » et qui, musicalement, pourrait suggérer une exploration de la frontière entre deux éléments ou idée, ou peut-être une référence à la moitié d'une structure musicale ou thématique. Elle est interprétée ici lors d'un concert public donné le 4 novembre 2006 durant le 15e festival Milano Musica par l'Orchestre Symphonique National de la RAI, dirigé par Lothar Koenigs.

À la suite de Metà della Ripa, œuvre de Stefano Gervasoni, nous avons eu droit non pas à un happy hour, mais à happy hours au pluriel, ce qui est encore mieux, pièce de Bruno Mantovani. Nous retrouvions ici la violoniste Ayane Kawamura sur son disque Le violon augmenté, mais ici seule, sans traitement électronique, autour d'une figure récurrente de trémolo, s'articulaient plusieurs sections consacrées notamment aux gammes et aux quarts de ton. Bon, c'est pas tout ça, mais je suis

Percu, courir, pièce de Christian Zanessi, qui correspond parfaitement au côté joyeux et blagueur de l'homme. Continuons avec cet aspect ludique de sa production dans une autre pièce qu'on trouve sur l'album Générique Potentiel, au pluriel, regroupant tout un tas d'extraits d'œuvres qui pourraient donc servir de générique. Au sein de cet ensemble, j'ai fait mon choix.

Paysage électronique avec train de Christian Zanessi, qui a dit qu'on ne pouvait pas laisser sa place à l'imaginaire et à l'interprétation personnelle des sons, notamment avec la musique sur support. C'est ce à quoi invite cette composition réalisée entre 2006 et 2014, puisque par définition, elle est sans cesse en mouvement. Amusons-nous, amusez-vous, semble dire Christian Zanessi. En ce qui me concerne, la partie centrale a constitué une forme de prolongement ou d'écho à une paire d'heures durant lesquelles j'écoutais au loin ma compagne nettoyer notre terrasse au Karcher. Je n'interprétais pas cela comme du bruit, mais comme une information musicale. J'ai aussi, tout au long de l'écoute de la pièce de Zanessi, pensé aux sons marins durant les soins en thalassothérapie à Saint-Malo, qui sont autant de résurgences de notre expérience dans le ventre maternel. Ce paysage électronique avec train pouvait également faire fortement penser à l'univers sonore des sous-mariniers, avec au passage un feu d'artifice, des cris d'oiseaux. C'est vrai, après tout, nous étions dans un train en marche et l'on pouvait percevoir bien d'autres sons encore, lesquels appartiennent à chaque auditeur en propre. Tout à l'heure, je vous faisais écouter Percu courir, du même Zanessi, qui n'est autre qu'un extrait de Courir, pièce en deux parties de 1989, présentée sur un album monographique édité sous le label INA GRM en 1990. Sur cet album figure une autre pièce intitulée Profil Désir, pièce qui nous invite au jeu des sons, à écouter à fort volume et dans l'obscurité de préférence.

0: Profil Désir de Christian Zanessi, musique sur support datant de 1988, qui n'a rien perdu de son impact évocateur ni de sa force transcendantale. L'œuvre avait été primée par la deuxième tribune internationale des musiques électroacoustiques à Stockholm en 1988.
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0: Le 12e volume de la collection de John Zorn, The Hermetic Organ, l'orgue hermétique, est sous-titré The Bach Requiem. Enregistré en 2023 en la Grottekerk ou église Sainte-Bavonne à Haarlem aux Pays-Bas dans le cadre de la célébration des 70 ans de Zorn au festival néerlandais November Music, la

performance passionnante que nous offre l'artiste new-yorkais rend hommage à l'une de ses influences séminales, le peintre du XVe siècle, Hieronymus Bosch, d'où le titre du disque. Le CD commence par une rare prestation privée de Zorn, seul dans l'église, qui explore et exploite les capacités de l'orgue. Cette partie s'intitule « Le passage du Styx » et elle prélude à la seconde partie, à savoir le concert du soir lui-même, intitulé « Un pèlerinage à travers les enfers ». Seconde partie que nous allons écouter. Pour ce faire, John Medeski, ami et collègue de Zorn depuis plus de 30 ans, le rejoint en tant qu'assistant à la tribune d'orgue et tous deux mettent littéralement le feu, jouant simultanément sur deux orgues différents, passant de l'un à l'autre, ce qui a donné lieu à une des installations les plus originales de la série « The Hermetic Organ ». On retrouve au début de cette brillante improvisation le train de Christian Zanessi croisé tout à l'heure et on embarque pour une balade chez Mephisto. Après tout, l'orgue n'est-il pas l'instrument du diable ?

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1: A Pilgrimage Through Hell, un pèlerinage aux enfers, deuxième partie de The Bach Requiem, hommage de John Zorn à son peintre fétiche, Hieronymus Bosch. Une interprétation al vivo, gravée au Festival de musique contemporaine de Harlem, aux Pays-Bas, pour les 70 ans du compositeur, interprète et ici maître de la libre improvisation, reflétant la diversité et l'innovation caractéristique du travail de l'Américain. Vous pouvez trouver cet enregistrement dans la collection The Hermetic Organ, c'est le volume 12.

Nous retrouvions ici la violoniste japonaise Ayane Kawamura, arrivée en France à l'âge de 19 ans en 2015, sur son album Le violon augmenté. Elle nous interprétait le caprice numéro 2 de Louis Naon pour violon et traitement électronique. Cette partie était tenue par Jacques Varnier. Si vous allez au concert, vous avez peut-être aperçu cette violoniste dans les rangs de l'Orchestre de Paris ou lors de concerts de musique de chambre ou bien, comme ici, dans des performances avec électronique en temps réel. Gravure issue de la 6e édition des Journées de la Composition en 2005 lors d'un concert donné le mercredi 12 octobre de cette année-là en l'espace Maurice Fleuret avec l'orchestre du Conservatoire dirigé par la chef Dominique Mie qui laissait pour l'occasion son ensemble Fa. Voici Sinuous Words, mot sinueux, du tchèque Andrzej Adamek, à l'époque âgé de 25 ans. Il est précisé que l'enregistrement d'une femme de Nouvelle-Calédonie berçant son bébé, ainsi qu'une transcription d'une prière tchèque, ont en grande partie servi à l'élaboration de cette pièce, qui sera retitrée plus tard « Sinuous Voices ».

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1: Sinuous Words d'Andrzej Adamek par l'orchestre du Conservatoire dirigé par Dominique Mie en 2005. À suivre, les cinq chansons du Berrichon Gérard Pesson, composées en 1999 sur des textes de Marie Redonnet, accompagnant la mezzo-soprano, la flûte, la clarinette, le piano, l'alto et le violoncelle de l'ensemble Recherche, sont en mode augmenté. Les cinq chansons sont dans l'ordre La chanteuse des rues, La porteuse d'eau, La stripteaseuse du McDo, La marchande de sable et La gardienne du palais.

Et ça se termine avec des chants d'oiseaux, quoi de plus logique. C'était Blackbird de Thierry Blondeau, composition pour violoncelle et son fixé sur support de 2013. Au violoncelle, c'était Séverine Ballon. Retrouvons une dernière fois le disque violon augmenté de la japonaise Ayane Kawamura, qui nous interprète ici Duo, une composition de son compatriote Ko Sahara, né en 1989, lequel a travaillé la composition avec Luis Naon, compositeur dont nous écoutions il y a peu les deux caprices pour violon et électronique en temps réel qui figurent sur ce même disque. Même compagnie ici donc, mais tout autre monde.

Ma musique est l'envers de la musique. Et lorsqu'elle s'écoute, ne retrouve que l'envers de sa propre image. Elle se perd dans son écho et se propose le même pari. Mais l'art du temps triche avec l'être et tient la même gageure. Il marche sur un fil et ne meurt qu'à la vue de son double, car l'ambiguïté n'envisage pas la possibilité de l'ambivalence. Composer, c'est d'abord l'efficacité de l'écoute. Obtenir une couleur, une orchestration impalpable. Il ne doit rester que l'oreille. Souvent, les sons bifurquent dans le sens musical de mes apprentissages. Contrainte principale, la technique. Les idées de départ sont les plus exaltantes. Rugissement de lion, note d'orgue, d'église. Mélodie tendre, genre l'anneau d'argent. Phrase dans les tonalités célestes et en sourdine de l'orgue. Note du xylophone. Labyrinthe, la lumière de l'ombre. Envers parfait. Enlacement de la différence et de la répétition. Sons croisés. Lignes croisées. Lignes obliques. Lignes coïncidences. Lignes qui ouvrent. Lignes enfermées. Lignes qui ferment. Parallélisme entre l'écriture et les voix du réel. Langage qui soulève sans cesse les sons et les choses. Or mental, naissance perpétuelle, un prodigieux outillage de bruit.

Une lente échappée se dégage de la chair et des os. C'est la brusque plongée dans l'inconscient de la mémoire. Une autre dimension, où s'étale l'immense et terrible pays de son moi. L'esprit ne s'y retrouve pas toujours. Il se recroqueville, il va, il hurle. Note d'une corde de violon, parcourue rapidement par le doigt, en allant de l'aigu au grave. Je veux faire une poésie de musique. Une poésie, comme de l'art. Pourquoi un nouveau langage? On a surtout inventé une façon de faire parler ensemble instruments, voix, bruit. L'harmonie que je me donne, c'est mon ombre d'or. Je compose avec ma logique, ma violence, ma simplicité, mon silence. Il n'est pas inutile de redire ici que toute technique nouvelle procède d'une métaphysique neuve. À l'idée de sens, et plus particulièrement à celle d'ouïe, c'est-à-dire de langage, est liée l'idée de civilisation. Or, il faut se rendre à l'évidence. L'oreille existe à l'état sauvage. Le seul critère valable devant l'histoire est celui de la modernité.

faut détruire la musique. Elle ne correspond plus à rien pour nous, dans la mesure où elle doit être harmonie des sphères. En un siècle où la synthèse triomphe, quelle est la part du feu ? Voici aujourd'hui le bruit, organisé, fondu, réverbéré, recréé. Voici le son qui satisfait aux exigences de la réalité. Voici la musique qui n'est ni refus ni acceptation d'elle-même, mais qui s'impose au même titre que la communication, sous sa forme la plus moderne, l'électroacoustique. À l'échelle de l'homme moderne, une musique qui est style, car elle est impliquée dans l'actuelle manifestation sonore de l'homme.